0: Puis il fait des regionals, il peut mettre 97 ou 96.
1: Triple S, puis ça.
0: Ouais.
1: Oh, on est sur le niveau.